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L'éphéméride sur Radio Bellevue, c'est tout de suite. Le 5 juillet, bonne fête Antoine, Antonia. Leur couleur le jaune, leur chiffre le 6. Les naissances du 5 juillet, Laetitia Milo, l'actrice. Alberto Gilardino. Eva Green, la fille de Marlène Jobert, comédienne de théâtre et actrice. Amélie Mauresmo, la joueuse de tennis. Marc-Olivier Fogiel, l'animateur de télévision. Laurence Ferrari, la journaliste. Philippe Vandel, journaliste et chroniqueur de radio et de télévision. En 1928, c'est la naissance de Pierre Mauroy, l'homme politique. En 1911, Georges Pompidou, le deuxième président de la Ve République. Et en 1889, la naissance de Jean Cocteau, auteur et cinéaste. Les décès. En 2021, Richard Donner, réalisateur et producteur de cinéma américain. En 2021, Raffaella Cara, chanteuse et actrice. En 2018, Claude Lanzmann, le journaliste. En 2013, Albert Simon, légendaire voix de la météo d'Europe 1 dans les années 50. En 2007, Régine Crespin, chanteuse soprano. En 1999, Jean-Pierre Darras, le comédien. Et en 1833, Nicéphore Niépce, l'inventeur de la photographie. En 2008, en tennis, Venus Williams remporte son 5e Wimbledon en battant sa sœur Serena. En 1996, c'est la naissance de Dolly, le premier mammifère cloné à partir d'une cellule. En 1985, c'est l'inculpation de Christine Villema pour l'assassinat de son fils Grégory. En 1974, la majorité civique passe de 21 ans à 18 ans. En 1946, c'est la première apparition du bikini à la piscine Molitor. En 1916, c'est la fondation du canard enchaîné. Le dicton « En juillet, mois d'abondance, le pauvre a toujours sa pitance ». 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

Bonjour à tous et bienvenue dans la rubrique En vrac, votre condensé d'infos locales essentielles dans votre quotidien. Alerte sécheresse sur le département. Il est désormais interdit d'arroser entre 11h et 18h, que ça soit pour la pelouse, les fleurs ou le potager. Pour laver sa voiture, c'est uniquement en station de lavage et il est interdit de remplir sa piscine. Ensemble, préservons l'eau. Vous le savez, le département a été placé en vigilance rouge canicule face à cette situation météo exceptionnelle et au risque sanitaire majeur. Le préfet a pris des mesures pour protéger la population et soulager les secours. C'est un moment important. Alors voici tout ce qu'il faut savoir pour adapter nos comportements au cours des prochains jours. Pour commencer, plusieurs arrêtés préfectoraux imposent les interdictions immédiates. Toutes les manifestations culturelles, festives ou sportives sont désormais interdites entre 10h et 20h, qu'elles se déroulent en plein air ou dans des locaux non climatisés. De plus, la vente et la consommation de boissons alcoolisées sont totalement proscrites sur la voie publique et les espaces publics. Enfin, pour éviter tout risque inutile, les feux d'artifice et les feux festifs sont rigoureusement interdits. Si vous cherchez à vous rafraîchir, la plus grande prudence est de mise concernant les baignades. Le risque de noyade par choc thermique est actuellement très élevé en raison de l'écart des températures. Limitez-vous impérativement aux zones autorisées et surveillez et gardez un œil constant sur les enfants tout en faisant attention aux insolations. La situation est également critique pour notre environnement. Avec la chaleur et la végétation desséchée, le risque de départ et de propagation de feux de forêt est immense. Pour protéger nos massifs, il ne faut allumer aucun feu à proximité des bois, ne jamais jeter de mégots au sol ou par la fenêtre d'une voiture et reporter tous les travaux qui pourraient générer des étincelles près de la végétation sèche. Les services de l'État et les pompiers sont pleinement mobilisés, mais la sécurité de tous dépend d'abord de notre civisme. Si vous apercevez la moindre fumée suspecte, composez immédiatement le 18 ou le 112. Restez un maximum au frais, hydratez-vous régulièrement et prenez soin de vos proches. On termine comme toujours avec les numéros d'urgence. C'est essentiel de les avoir en tête. Le 15 pour le SAMU, le 17 pour la police, le 18 pour les pompiers et le 112, le numéro d'urgence européen. Le 114 est à disposition pour les sourds et malentendants. Le 116-117, ce service est gratuit, disponible 24 heures sur 24, 7 jours sur 7. Il vous permet d'obtenir une réponse médicale rapide pour des soins urgents mais non vitaux. Et si vous avez un souci sur les lignes électriques, le numéro d'urgence d'Enedis est le 09-726-750-88. Voilà, c'est tout pour aujourd'hui. Passez une excellente journée à l'écoute de Radio Bellevue.

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Vous avez envie de passer un moment en famille ou entre amis? Le comité des fêtes de Rat vous invite à sa grande fête de l'amitié et son traditionnel marché aux puces aujourd'hui. Cette année, l'événement est relocalisé au centre et à la chapelle. Tout au long de la journée, les enfants pourront s'en donner à cœur joie dans la structure gonflable. À 11h, place à l'apéritif concert animé par l'harmonie municipale de Bandes-Lavelines. À midi, repas sous chapiteau à 12 € avec jambon à l'os, gratin dauphinois, salade et dessert. Une restauration rapide est également proposée. Dès 16h et jusqu'à 23h, grand bal gratuit animé par l'orchestre Cadence. La fête continue en soirée avec la restauration

et de savoureuses tartes flambées. Envie de nature, de découverte et de grand air, le club vosgien Fave Bruges vous invite jeudi pour une magnifique randonnée pédestre ouverte à tous. Venez parcourir le très beau circuit historique de l'Esseux. Au programme, une superbe balade d'environ 9 km avec un dénivelé accessible de 200 mètres, idéal pour s'aérer l'esprit et profiter des paysages locaux. Le départ est fixé à 13h30, place de la mairie. Alors que vous soyez marcheur habitué ou simplement que vous ayez envie de partager un moment convivial en groupe, vous êtes les bienvenus. Pour tout renseignement, vous pouvez appeler le 06 75 40 62 45. Envie de danser, de vous amuser et de passer un moment inoubliable, rendez-vous dimanche 12 juillet à Luz pour la fête du village. Dès 14h et jusqu'à 21h sans interruption, profitez d'un grand thé dansant entièrement gratuit. L'ambiance est garantie avec l'orchestre Nostalgia, Sébastien Pierra et Jean Farine. Pour vous restaurer, tout est prévu sur place. Buvette, sandwich et grillade tout au long de la journée. Et à partir de 18h30, place aux délicieuses tartes flambées à déguster sur place ou à emporter. Besoin d'un renseignement, vous pouvez contacter le 06 21 77 69 76 ou bien le 06 08 00 16 91. Le mardi 14 juillet approche à grands pas et vous cherchez le plan parfait pour chiner et vous balader. Ne manquez pas le 31e marché aux puces de Bandes-Lavelines. Alors venez dénicher des trésors, profitez d'un moment convivial autour de la buvette et du pôle restauration. Et bonne nouvelle, il reste encore quelques emplacements disponibles si vous souhaitez exposer. Ne loupez pas cette occasion idéale pour vider vos placards pour l'été. Côté tarif, c'est 10€ les 5 mètres et 2€ le mètre supplémentaire. Faites vite, la clôture des inscriptions approche. C'est le 10 juillet. Réservez votre place dès aujourd'hui au 06 12 55 33 78. Avis aux gourmands et aux amateurs de bons moments. Samedi 18 juillet, l'association Sport et Loisirs vous invite à sa grande soirée tarte flambée à la Croix-aux-Mines. Rendez-vous dès 18h devant l'ancienne salle des fêtes pour partager un moment convivial en famille, entre amis ou entre voisins. Venez vous régaler dans une ambiance chaleureuse. L'équipe de l'association vous attend impatiemment et vous espère très nombreux pour passer un bon moment. Le 2 août, Neuville-sur-Fave sera en fête et organise son grand vide-grenier annuel. N'attendez pas le dernier moment, vous pouvez d'ores et déjà réserver vos emplacements. Le tarif est à 2€ le mètre. Pour les exposants, l'accueil débutera dès 6h. Les places sont limitées et les réservations obligatoires avant le 28 juillet. Pour vous inscrire ou obtenir plus d'informations, vous pouvez appeler le 06 09 59 35 50 ou le 06 08 55 03 45. Chaque année en France, ce sont 1 million de malades qui sont soignés grâce au don du sang. C'est pourquoi on vous attend mardi à Saint-Dié de 9h à 13h et de 15h30 à 19h30 à l'espace François Mitterrand. Si vous aussi souhaitez passer votre annonce à l'antenne de Radio Bellevue, n'hésitez pas, appelez-moi au 03 29 57 37 74 du lundi au vendredi.

0: Bonjour à tous. Alors, pourrez-vous compter sur un coup de pouce des planètes ?
1: Bélier, période de restructuration sur le plan pro, et pour certains, c'est peut-être le moment de saisir de nouvelles opportunités.
0: Taureau, vous avez la parole. N'hésitez pas à exprimer vos intentions ou votre mécontentement. C'est la période idéale pour le faire.
1: Gémeaux, l'atmosphère semble particulière aujourd'hui. Vous doutez et vous n'êtes pas sûr de vous.
0: Cancer, c'est une journée qui commence sur les chapeaux de roue. Vous aurez du mal à faire face aux différents contretemps.
1: Les lions, et si vous reconnaissiez vos erreurs, ne vous voilez pas la face, amis lions.
0: Vierge, misez sur votre capacité à prendre des initiatives inspirées.
1: Les balances, cherchez donc l'union, l'entente, l'harmonie et vous la trouverez.
0: Scorpion, à rendez-vous, un examen peut-être à l'ordre du jour. Vous relèverez les défis, ne doutez pas de vous.
1: Sagittaire, c'est votre jour de chance, alors c'est le bon moment pour saisir les opportunités qui s'offrent à vous.
0: Capricorne, une situation du passé pourrait vous revenir et il vous faudra faire face.
1: Les Verseaux, sachez dire non. N'acceptez pas ce qui vous plombe, vous mine et vous fatigue et au besoin, aérez-vous un peu les méninges.
0: Enfin Poisson, vous marquez des points dans le travail, vous avez tous les atouts dans votre jeu pour réussir. À demain pour un nouvel horoscope, nous fêterons Marietta.

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5: Bonjour à tous, un match compliqué mais l'essentiel est là, l'équipe de France est qualifiée pour les quarts de finale de la Coupe du Monde de football. Les Bleus se sont imposés 1-0 face au Paraguay cette nuit en 8e grâce à un but de Kylian Mbappé sur penalty à la 70e minute de jeu. Une soirée difficile face à une équipe accrocheuse et qui a souvent provoqué les Français, mais ils ne sont pas tombés dans le piège paraguayen. Écoutez l'analyse du capitaine Kylian Mbappé après la rencontre, il était au micro d'M6.
6: On a montré qu'on n'était pas seulement une équipe qui savait jouer en football offensif. S'il faut mettre les mains dans la merde, on va mettre les mains dans la merde. Désolé de l'expression, on n'a pas de problème avec ça. Ils pensaient qu'on allait venir jouer en smoking, qu'on allait juste venir faire des belles actions des 1-2. Nous, on sait faire le sale football aussi. Et on l'a fait aujourd'hui, on a gagné. Et même dans ça, on a été meilleur qu'eux. C'est leur football, c'est leur manière de jouer. Tout le monde joue avec ses armes. Il n'y a pas de bonne ou de mauvaise manière de jouer au foot. Il n'y a qu'une seule manière, c'est gagner. Ils ont essayé de nous avoir comme ça, mais on les a eu nous aussi comme ça. Maintenant, on passe à une étape supplémentaire. Il faut récupérer et se concentrer sur le Maroc.
5: Et vous l'avez donc entendu, la France retrouvera le Maroc jeudi soir en quart. Les Marocains qui ont battu le Canada 3-0 hier soir. En attendant ce rendez-vous, les huitièmes de finale de ce mondial continuent bien évidemment. Avec deux matchs ce soir et cette nuit, Brésil-Norvège d'abord et ensuite Mexique-Angleterre. Dans l'actualité également, la canicule de retour sur le sud du pays. 7 départements sont placés en vigilance orange aujourd'hui, des Pyrénées-Orientales jusqu'à la Drôme. Des pointes jusqu'à 40 degrés sont attendues par endroits. Premier meeting de campagne cet après-midi pour un ancien Premier ministre, c'est Édouard Philippe, qui devrait réunir 5000 personnes à l'Adidas Arena de Paris. Le maire du Havre souhaite fixer des priorités claires à moins d'un an du premier tour du scrutin désormais. Et puis il y a 30 ans, jour pour jour, une brebis devenait mondialement célèbre, Dolly, est devenue le premier mammifère cloné à partir d'une cellule prélevée chez un adulte. Un exploit scientifique qui avait fait le tour du monde. Voilà pour l'info, très bon week-end à tous.

0: Eh bien, bonjour à toutes et bonjour à tous et bonjour Annie.
1: Bonjour Pierrette, comment vas-tu?
0: Eh bien, ça va bien.
1: Ça va bien. Hein. Voilà. On est bien, pas voilà. Trop chaud, voilà. Juste la température qu'il faut.
0: Tout à fait, hein? Tout à fait. Alors, on est le 5 juillet et on va fêter les Antoine.
1: C'est presque ma fête, hein.
0: Ah oui. Eh ben oui. Et puis, un bon anniversaire.
1: À ceux qui sont nés, donc, un 5 juillet.
0: Alors, j'en profite pour souhaiter un bon anniversaire à ma nièce Christelle.
1: Et puis, alors, n'oubliez pas de nous appeler au 03 29 57 37 74 ou par SMS au 06 23 04 78 51.
0: Eh ben voilà, vous savez tout, donc c'est parti avec les dédicaces. Hein, oui. Donc c'est jusqu'à 11h30.
1: Voilà, et on vous attend, hein. On est là, prête au standard.
0: Voilà, allez, à tout de suite.

0: Allez, première dédicace de cette matinée, c'est Alain Morisseau et Sweet People, Laisse faire la chance.
1: C'est de Charlotte et Claude pour Mathilde, Micheline, Gabi, France, Cyril, Yvonne, Albert, Annie de Bande-Laveline, Ginette et La Vie du Bon Côté. Ah oui, je ne vais pas partir.

0: On écoute le Crazy Horse avec une fleur, rien qu'une rose.
1: C'est de Ginette pour Huguette, Michel, Charlotte et Claude et toute l'équipe de Radio Bellevue. Merci.

0: C'est parti avec Johnny Hallyday, Les bras en croix.
1: C'est de Daniel pour Yvonne, Albert, Claude, Nicole, Charlotte, Claude, Annie de Bordelaveline et l'équipe de Radio Bellevue. Merci.
0: Et c'est aussi Dany à Bordelaveline pour Catherine, la mangeuse de pain.

0: Et maintenant, on va danser la polka du bonheur avec Denis Sembach.
1: C'est de Simona Saint-Roch pour Lily, Michel, Madame Coq, Solange, Marcel, Alice, Pascal, ses trois filles et l'équipe de Radio Bellevue. Merci.

0: Attends, allez, on écoute Joyce Jonathan avec Vianney. Les filles d'aujourd'hui.
1: C'est de Ginette pour les animatrices de ce matin. Merci beaucoup, Ginette.

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0: C'est Jérôme avec Mélancolie.
1: C'est de Charlotte et Claude pour Christiane, Catherine, Rosette, Claude, Jeannette, Joseph, Nicole, Claude, Daniel et les animateurs de Radio Bellevue. Merci.
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0: Main brante avec l'oiseau noir et l'oiseau blanc. Ça doit être une pie, non?
1: Ah, je crois bien, oui. C'est de Josiane pour Pierrette Attintru et les animatrices de ce matin. Merci.

0: On écoute Renaud avec Toujours debout parce qu'on n'avait pas réussi à marcher à l'ombre.
1: Ah non, il n'y en a pas beaucoup hein, de l'ombre. Là, on est au frais, ça va, mais... Hein. De Françoise et Jean-Marie, pour Noël, Michel, Micheline, Lionel et toute l'équipe de Radio Bellevue. Merci.
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0: On écoute Yannick Noah, La vie c'est maintenant.
1: C'est de Françoise et Jean-Marie pour Claudine Entre deux eaux, la cousine Michou de Saint-Dié, Michel et Noël.

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1: Bonjour à tous. Près de 1000 hectares brûlés dans les Pyrénées-Orientales. Plus de 580 pompiers sont mobilisés à une trentaine de kilomètres à l'ouest de Perpignan pour ce feu qui s'est déclaré hier soir dans un massif difficile d'accès. Aucune évacuation générale n'a été ordonnée à ce stade. Les habitants des secteurs concernés sont invités à rester joignables et à suivre les consignes des autorités, indique le préfet des Pyrénées-Orientales. 7 départements total sont en alerte rouge pour risque très élevé de feu en cette fin de semaine. Dans le même temps, 7 départements sont aussi en vigilance orange canicule ce dimanche. La Drôme, le Vaucluse, les Bouches-du-Rhône, le Gard, l'Hérault, l'Aude et les Pyrénées-Orientales. Des températures comprises entre 35 et 37 degrés, voire des pointes jusqu'à 40 degrés sont attendues localement. Dans le reste de l'actualité, ce n'est que l'aube de l'âge d'or de l'Amérique. Les mots hier soir de Donald Trump à l'occasion des 250 ans des États-Unis. Un discours d'une grosse demi-heure pendant lequel il a fustigé le système communiste. Premier meeting de campagne cet après-midi pour un ancien Premier ministre. C'est Édouard Philippe qui devrait réunir 5000 personnes à l'Adidas Arena de Paris. Le maire du Havre souhaite fixer des priorités claires à moins d'un an maintenant du premier tour du scrutin. Des centaines de personnes hier dans les rues de Carcassonne pour rendre hommage à Louis, ce jeune homme de 17 ans battu à mort fin juin. « Je veux me battre pour que tu ne sois jamais oublié », a notamment déclaré son père. En foot, l'équipe de France qualifiée pour les quarts de finale de la Coupe du Monde. Les Bleus se sont imposés 1-0 la nuit dernière face au Paraguay en 8e. C'est Kylian Mbappé qui a délivré les Français sur un pénalty dans ce match compliqué face à un bloc bas et des Paraguayens souvent provocateurs. La France retrouvera au prochain tour le Maroc jeudi. Et puis en cyclisme, deuxième étape du Tour de France. Cet après-midi, la dernière 100% espagnole pour cette édition 2026. Un peu moins de 169 km au programme entre Tarragone et Barcelone. C'est Jonas Vingegaard qui aura le maillot jaune tout à l'heure sur la ligne de départ. Voilà pour l'actualité. Très bonne matinée.
2: Allez, on écoute Franck Michael au Jardin de mon cœur.
0: C'est d'un ami pour Françoise.
2: Et de Anne pour Minette.

0: Héloïse avec Bye Bye.
1: Tu t'en vas ?
0: Oui, oui, Bye Bye.
1: C'est de Pascal pour souhaiter un bon dimanche à Pierrette, Bernard, Annie et toute l'équipe de Radio Bellevue. Merci.
0: Eh bien, bon courage à toi Pascal, parce que je sais que tu es tout près des feux de là-bas dans le sud. Hein.

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1: Santa Rosa avec Marose d'Alsace.
2: C'est de Nicole et Claude pour Daniel, Albert, Yvonne, Charlotte et Claude et Radio Bellevue. Merci.

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1: Gold avec Plus près des étoiles.
2: Ah bon? Tu vas partir près des étoiles, Pierrette, puisque c'est pour toi la dédicace.
1: Ah bon.
2: C'est de Charlotte et Claude pour Pierrette.
1: Eh ben merci Charlotte.

0: Jean Ferrat avec La Montagne.
1: C'est de Martine. Pour tous ceux qui aiment Jean Ferrat, La Montagne et surtout les brins belles.
0: Ah oui, c'est dans cette saison. Hein.
1: Oui.
0: Une bonne tarte.
1: On en mangerait bien.
0: Oui.

0: Kenji Girac avec Cool.
1: C'est de Nicolas Clot pour les animatrices de ce matin, pour Bernard et toute l'équipe de Radio Bellevue.

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1: On va écouter Alex tout court dans Le Bon Désordre.
2: Alors vous écouterez bien la chanson parce que tout est à l'envers. C'est de la part d'Annie de Bois de la Ville pour Flora
1: Maillot,
2: Francine, France, Janine, Avisanba.
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0: écoute King V avec Maman.
1: C'est de Nicole pour sa maman chérie.
0: Et puis si vous avez encore envie d'écouter un petit morceau de musique qui vous plairait bien, eh ben n'hésitez pas, 03 29 57 37 74.
1: Ou par SMS au 06 23 04 78 51.

0: Allez, c'est parti avec Elliot, la camisa negra.
1: C'est de Michel à Saint-Dié pour Charlotte et Claude et les animatrices de ce matin. Merci.

0: On écoute Frédéric François, à tous ceux qu'on aime. Et c'est pour faire un petit coucou à Yolande et René à Sainte-Marie en leur souhaitant un bon dimanche.
1: Et moi, je veux le dédicacer aussi à Ginette.

0: Claudio Capeo, qu'est-ce qu'il me restera ?
1: Ben, il nous reste toujours Radio Bellevue.
0: Eh ben, ah, oui, voilà.
1: C'est la part de la cousine Michou pour Françoise, Jean-Marie.

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1: Allez, on écoute Michel Sardou avec La Vieille.
2: C'est de Clémentine et Rémi pour les deux vieilles de ce matin. Merci, hein, c'est gentil. Hein.
1: Ben, il veut pas partir, il cherche. Ah, ça y est.

0: Alors, c'était Georges Amel. Pourquoi cueillir les roses?
1: C'est de la part des copains pour la fleuriste.
0: Voilà, alors vous savez tout, faut pas couper les roses.
1: Non.

0: Jonathan Lennon.
1: On va écouter Demis Roussos avec Forever and Ever. Et c'est de la part de Françoise pour les animatrices. Merci.
2: Merci.

0: On va écouter Sophie Dequay plus Simon Jacquard avant l'automne.
1: Ah ben oui, ben attends, on est qu'en été.
0: Oui, on vient de démarrer l'été.
1: Voilà. Alors, c'est encore une fois pour remercier tous les auditeurs qui nous ont téléphoné ce matin et également ceux qui sont à l'écoute et qui ont peut-être, qui n'osent peut-être pas nous téléphoner.
0: Aussi, ben mais oui, aussi.
1: Pas voilà. D'hésitation, on mettra la chanson que vous voulez. Et c'est également pour les animateurs de Radio Bellevue qui sont à l'écoute.
0: Voilà, allez, bon dimanche à tous. Bon dimanche.

0: l'émission se termine, hein, ma foi, pour les dédicaces de ce matin.
1: Voilà, tout a été bien agréable.
0: Oui, bah oui.
1: Tout s'est très bien passé.
0: Tout à fait.
1: Il faut quelques petits bugs parce que la chanson ne voulait pas partir.
0: Oh si, bon, mais... ma foi. Et c'était indépendant de notre volonté.
1: Voilà.
0: Eh bien, je vais... Si on se fait des...
1: Comment qu'on dit ? Des politesses.
0: Alors, je vais vous laisser avec l'apéritif concert. Donc, vous pouvez vous en servir un, hein, mais bon, pas trop d'alcool. Hein.
1: Avec modération, comme on
0: voilà.
1: dit. Voilà. Je souhaite une bonne semaine à tout le monde. Moi, je vous retrouve jeudi de 20h à 22h sur le 100 de Radio Bellevue. Bonne semaine à toi, Pierrette, aussi.
0: Eh bien, merci. Eh bien, moi, on se retrouve demain soir pour l'émission Musette à Bressac sur le 102 à partir de 21h. Et puis, dimanche prochain, vous retrouvez Annie et Myriam.
1: Voilà.
0: Voilà.
1: Te nous laisse tomber.
0: Voilà. Je serai occupée à autre chose.
1: T'as bien raison.
0: Allez, bon dimanche à tous.

Allez, comme promis, voici l'heure de l'apéritif concert. Donc après le Blues Madison, on écoute le Printemps à Colmar de Jean-Marc Ancel.

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5: Bonjour à tous. Près de 1000 hectares brûlés dans les Pyrénées-Orientales. Plus de 580 pompiers sont mobilisés à une trentaine de kilomètres à l'ouest de Perpignan pour ce feu qui s'est déclaré hier soir dans un massif difficile d'accès. Aucune évacuation générale n'a été ordonnée à ce stade. Les habitants des secteurs concernés sont invités à rester joignables et à suivre les consignes des autorités, indique le préfet des Pyrénées-Orientales. 7 départements total sont en alerte rouge pour risque très élevé de feu en cette fin de semaine. Dans le même temps, 7 départements sont aussi en vigilance orange canicule ce dimanche. La Drôme, le Vaucluse, les Bouches-du-Rhône, le Gard, l'Hérault, l'Aude et les Pyrénées-Orientales. Des températures comprises entre 35 et 37 degrés, voire des pointes jusqu'à 40 degrés sont attendues localement. Dans le reste de l'actualité, ce n'est que l'aube de l'âge d'or de l'Amérique. Les mots hier soir de Donald Trump à l'occasion des 250 ans des États-Unis. Un discours d'une grosse demi-heure pendant lequel il a fustigé le système communiste. Premier meeting de campagne cet après-midi pour un ancien Premier ministre, c'est Édouard Philippe, qui devrait réunir 5000 personnes à l'Adidas Arena de Paris. Le maire du Havre souhaite fixer des priorités claires à moins d'un an maintenant du premier tour du scrutin. Des centaines de personnes hier dans les rues de Carcassonne pour rendre hommage à Louis, ce jeune homme de 17 ans, battu à mort fin juin. « Je veux me battre pour que tu ne sois jamais oublié », a notamment déclaré son père. En foot, l'équipe de France qualifiée pour les quarts de finale de la Coupe du Monde. Les Bleus se sont imposés 1-0 la nuit dernière face au Paraguay en 8e. C'est Kylian Mbappé qui a délivré les Français sur un pénalty dans ce match compliqué face à un bloc bas et des Paraguayens souvent provocateurs. La France retrouvera au prochain tour le Maroc jeudi. Et puis en cyclisme, deuxième étape du Tour de France, cet après-midi, la dernière 100% espagnole pour cette édition 2026. Un peu moins de 169 km au programme entre Tarragone et Barcelone. C'est Jonas Vingegaard qui aura le maillot jaune tout à l'heure sur la ligne de départ. Voilà pour l'actualité. Très bonne matinée à tous.

Allez, encore une petite demi-heure d'apéritif concert. Après la polka du coucou de Louis Laudrich, on enchaîne avec une polka du duo des Deux Vallées.

Et c'est avec la valse des cigognes de Denis Simbach que je termine cette émission. Alors, je vais vous souhaiter un bon appétit si vous passez à table et un bon dimanche après-midi. À la semaine prochaine.

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1: Voici votre rubrique emploi sur Radio Bellevue. Avec trois offres repérées autour de Saint-Dié-des-Vosges, récemment publiées sur France Travail et accessibles à des profils débutants. Je commence donc à Saint-Dié avec un poste d'agent des espaces naturels cantonnier. Il s'agit d'un CDD de 12 mois à 35 heures par semaine. Parmi les missions principales, il faut assurer l'entretien des espaces verts et naturels, entretenir les berges de la Meurthe, faire du fauchage, du débroussaillage, de l'élagage, ainsi que l'entretien des fossés. Le salaire annoncé va de 1 830 € à 1 900 € brut par mois. L'offre précise que les débutants sont acceptés. Deuxième opportunité, toujours à Saint-Dié-des-Vosges avec un poste de technico-commercial. Cette fois, il s'agit d'un CDI à 35 heures par semaine. Le poste consiste à développer et suivre un portefeuille client, promouvoir les produits et services sur le terrain, établir des devis et des bons de commande et travailler avec les équipes internes pour optimiser l'offre commerciale. Une formation interne est prévue et là aussi l'offre indique que les débutants sont acceptés. Côté rémunération, le salaire fixe annoncé est de 1 823 € brut par mois avec des primes et des commissions. Et puis direction Senone pour la troisième offre avec un poste d'agent de service hospitalier. Il s'agit là d'un CDD de 3 mois à 35 heures par semaine. L'émission porte sur la préparation et la distribution des plateaux repas pour le petit déjeuner, le déjeuner et le souper, mais aussi sur la plonge et l'entretien des cuisines, des salles et des vestiaires. Le salaire proposé est compris entre 12 et 13 euros brut de l'heure. Là encore, les débutants sont acceptés. Voilà pour cette sélection emploi du jour. Si l'une de ces offres vous intéresse, vous pouvez retrouver tous les détails directement sur le site de France Travail. Je vous souhaite donc bon courage pour vos recherches et vous dis à très vite pour de nouvelles opportunités professionnelles.

Bonjour à tous et bienvenue dans la rubrique En vrac, votre condensé d'infos locales essentielles dans votre quotidien. Alerte sécheresse sur le département. Il est désormais interdit d'arroser entre 11h et 18h, que ça soit pour la pelouse, les fleurs ou le potager. Pour laver sa voiture, c'est uniquement en station de lavage et il est interdit de remplir sa piscine. Ensemble, préservons l'eau. Vous le savez, le

De plus, la vente et la consommation de boissons alcoolisées sont totalement proscrites sur la voie publique et les espaces publics. Enfin, pour éviter tout risque inutile, les feux d'artifice et les feux de festifs sont rigoureusement interdits. Si vous cherchez à vous rafraîchir, la plus grande prudence est de mise concernant les baignades. Le risque de noyade par choc thermique est actuellement très élevé en raison de l'écart des températures. Limitez-vous impérativement aux zones autorisées et surveillées et gardez un œil constant sur les enfants tout en faisant attention aux insolations. La situation est également critique pour notre environnement. Avec la chaleur et la végétation desséchée, le risque de départ et de propagation de feux de forêt est immense. Pour protéger nos massifs, il ne faut allumer aucun feu à proximité des bois, ne jamais jeter de mégots au sol ou par la fenêtre d'une voiture et reporter tous les travaux qui pourraient générer des étincelles près de la végétation sèche. Les services de l'État et les pompiers sont pleinement mobilisés, mais la sécurité de tous dépend d'abord de notre civisme. Si vous apercevez la moindre fumée suspecte, composez immédiatement le 18 ou le 112. Restez un maximum au frais, hydratez-vous régulièrement et prenez soin de vos proches. On termine comme toujours avec les numéros d'urgence. C'est essentiel de les avoir en tête. Le 15 pour le SAMU, le 17 pour la police, le 18 pour les pompiers et le 112, le numéro d'urgence européen. Le 114 est à disposition pour les sourds et malentendants. Le 116-117, ce service est gratuit, disponible 24 heures sur 24, 7 jours sur 7. Il vous permet d'obtenir une réponse médicale rapide pour des soins urgents mais non vitaux. Et si vous avez un souci sur les lignes électriques, le numéro d'urgence d'Enedis est le 09-726-750-88. Voilà, c'est tout pour aujourd'hui. Passez une excellente journée à l'écoute de Radio Bellevue.

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2: Bonjour à tous. Près de 1000 hectares brûlés dans les Pyrénées-Orientales. Un feu s'est déclaré hier soir dans un massif difficile d'accès à une quarantaine de kilomètres de Perpignan. Des évacuations de familles isolées ont été réalisées tout au long de la nuit. Aucune victime n'est à déplorer à ce stade, selon le ministre de l'Intérieur. L'incendie de Rochefort-du-Gard est toujours en cours, mais fixé. Les pompiers vont rester mobilisés toute la journée afin de sécuriser totalement le secteur. 7 départements sont en vigilance orange canicule ce dimanche. La Drôme-Ardèche, le Vaucluse, le Gard et l'Hérault, ainsi que l'Aude et les Pyrénées-Orientales. Les températures maximales sont en hausse, comprises entre 35 et 37 degrés, avec des pointes à 40 sur le Languedoc-Roussillon. Plusieurs centaines de personnes ont participé hier à Carcassonne à une marche blanche pour Louis, cet adolescent de 17 ans qui a perdu la vie après avoir été passé à tabac lors d'un guet-apens. Le rassemblement a eu lieu à l'appel du père de la victime. Une nouvelle marche est prévue à Narbonne aujourd'hui, organisée par la famille maternelle de Louis. 5 jeunes, dont 3 mineurs, sont mis en examen et placés en détention provisoire. Olivier Faure plaide pour une primaire socialiste ouverte à tous via un système de vote à 2 euros. Le premier secrétaire du PS souhaite que des centaines de milliers de concitoyens puissent s'approprier le choix d'un candidat. Dans la tribune dimanche, il lance aussi un nouvel appel à un rassemblement de la gauche de François Ruffin à Raphaël Glucksmann en vue des présidentielles. Discours patriotique du président américain à l'occasion du 250e anniversaire de l'indépendance des États-Unis célébré hier soir. Donald Trump a déclaré que les États-Unis sont un chef-d'œuvre de l'histoire de l'humanité, je cite. Il a aussi renouvelé ses attaques contre ses opposants politiques qu'il a qualifiés de communistes. Le match France-Paraguay a rassemblé plus de 12 millions de téléspectateurs. C'est la troisième meilleure audience de l'année pour la chaîne M6 et un record historique pour un programme diffusé après 23 heures. Les Bleus se sont qualifiés pour les quarts de finale de la Coupe du Monde de football en battant le Paraguay 1-0. Ils affronteront le Maroc au prochain tour. Bonne journée à tous.

Les annonces des manifestations, c'est tout de suite sur Radio Bellevue. Vous avez envie de passer un moment en famille ou entre amis? Le comité des fêtes de Rat vous invite à sa grande fête de l'amitié et son traditionnel marché aux puces aujourd'hui. Cette année, l'événement est relocalisé au centre et à la chapelle. Tout au long de la journée, les enfants pourront s'en donner à cœur joie dans la structure gonflable. Dès 16h et jusqu'à 23h, grand bal gratuit animé par l'orchestre Cadence. La fête continue en soirée avec la restauration et de savoureuses tartes flambées. Envie de nature, de découverte et de grand air, le club vosgien Fave Bruges vous invite jeudi pour une magnifique randonnée pédestre ouverte à tous. Venez parcourir le très beau circuit historique de l'Esseux. Au programme, une superbe balade d'environ 9 km avec un dénivelé accessible de 200 mètres, idéal pour s'aérer l'esprit et profiter des paysages locaux. Le départ est fixé à 13h30, place de la mairie. Alors que vous soyez marcheur habitué

ou simplement que vous ayez envie de partager un moment convivial en groupe, vous êtes les bienvenus. Pour tout renseignement, vous pouvez appeler le 06 75 40 62 45. Envie de danser, de vous amuser et de passer un moment inoubliable, rendez-vous dimanche 12 juillet à Luz pour la fête du village. Dès 14h et jusqu'à 21h sans interruption, profitez d'un grand thé dansant entièrement gratuit. L'ambiance est garantie avec l'orchestre Nostalgia, Sébastien Pierra et Jean Farine. Pour vous restaurer, tout est prévu sur place. Buvette, sandwich et grillade tout au long de la journée. Et à partir de 18h30, place aux délicieuses tartes flambées à déguster sur place ou à emporter. Besoin d'un renseignement, vous pouvez contacter le 06 21 77 69 76 ou bien le 06 08 00 16 91. Le mardi 14 juillet approche à grands pas et vous cherchez le plan parfait pour chiner et vous balader. Ne manquez pas le 31e marché aux puces de Bandes-Lavelines. Alors venez dénicher des trésors, profitez d'un moment convivial autour de la buvette et du pôle restauration. Et bonne nouvelle, il reste encore quelques emplacements disponibles si vous souhaitez exposer. Ne loupez pas cette occasion idéale pour vider vos placards pour l'été. Côté tarif, c'est 10€ les 5 mètres et 2€ le mètre supplémentaire. Faites vite, la clôture des inscriptions approche. C'est le 10 juillet. Réservez votre place dès aujourd'hui au 06 12 55 33 78. Avis aux gourmands et aux amateurs de bons moments. Samedi 18 juillet, l'association Sport et Loisirs vous invite à sa grande soirée tarte flambée à la Croix aux Mines. Rendez-vous dès 18h devant l'ancienne salle des fêtes pour partager un moment convivial en famille, entre amis ou entre voisins. Venez vous régaler dans une ambiance chaleureuse. L'équipe de l'association vous attend impatiemment et vous espère très nombreux pour passer un bon moment. Le 2 août, Neuville-sur-Fave sera en fête et organise son grand vide-grenier annuel. N'attendez pas le dernier moment, vous pouvez d'ores et déjà réserver vos emplacements. Le tarif est à 2€ le mètre. Pour les exposants, l'accueil débutera dès 6h. Les places sont limitées et les réservations obligatoires avant le 28 juillet. Pour vous inscrire ou obtenir plus d'informations, vous pouvez appeler le 06 09 59 35 50 ou le 06 08 55 03 45. Chaque année en France, ce sont 1 million de malades qui sont soignés grâce au don du sang. C'est pourquoi on vous attend mardi à Saint-Dié de 9h à 13h et de 15h30 à 19h30 à l'espace François Mitterrand. Si vous aussi souhaitez passer votre annonce à l'antenne de Radio Bellevue, n'hésitez pas, appelez-moi au 03 29 57 37 74 du lundi au vendredi.

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2: Bonjour à tous. La chaleur prend de l'ampleur dans le sud. 7 départements en vigilance orange canicule aujourd'hui, des Pyrénées-Orientales à la Drôme-Ardèche. Le mercure pourrait monter jusqu'à 40 degrés dans le Languedoc-Roussillon. Le sud qui doit aussi faire face aux incendies dans les Pyrénées-Orientales. Le feu reprend de la vigueur sous l'effet de la tramontane. Un incendie qui s'est déclaré hier soir a parcouru 1300 hectares. Plusieurs dizaines de personnes ont dû être évacuées. Dans la Drôme, plus de 300 pompiers luttent toujours contre un feu qui brûle depuis 3 jours dans une zone montagneuse difficile d'accès. 300 hectares sont déjà partis en fumée. Une marche blanche organisée ce matin à Narbonne en hommage à Louis, cet adolescent de 17 ans qui a perdu la vie après avoir été passé à tabac lors d'un guet-apens. Rassemblement à l'appel de sa famille maternelle. Une autre marche a eu lieu hier organisée par son père. Elle a réuni plusieurs centaines de personnes à Carcassonne. Dans cette affaire, 5 jeunes dont 3 mineurs sont mis en examen et placés en détention provisoire. Sans suspense, Fabien Roussel est reconduit dans ses fonctions à la tête du Parti communiste. Il vient d'être réélu avec 70% des voix lors du congrès du PCF à Lille. Prochaine étape, le 6 septembre, les militants voteront pour désigner le candidat communiste à l'Élysée. À moins d'1 an de la présidentielle, Édouard Philippe organise aujourd'hui un grand meeting de campagne à l'Adidas Arena de Paris. Le Parti Horizon attend 5000 personnes. L'ancien Premier ministre et maire du Havre souhaite fixer des priorités claires. La Chine et la Russie annoncent des exercices navals et des patrouilles dans le Pacifique, nouvelle démonstration de la coopération militaire entre les deux pays. Selon Pékin, ces exercices doivent répondre aux défis sécuritaires et préserver la paix et la stabilité dans la région. Le mondial de football, les Bleus affronteront le Maroc en quart de finale. Les Français se sont qualifiés en battant le Paraguay 1-0 en huitième de finale. Deuxième étape du Tour de France aujourd'hui, 168 km entre Tarragone et Barcelone. Jonas Vingegaard a enfilé le maillot jaune hier après le contre-la-montre par équipe. Très bon dimanche à notre écoute.

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1: Bonsoir à tous. La canicule progresse. 16 départements de l'Ouest et du pourtour méditerranéen seront en vigilance orange canicule demain, soit 9 de plus qu'aujourd'hui. Les températures maximales attendues entre 36 et 39 degrés sur un grand quart sud-ouest du pays et jusqu'à 40 dans le Languedoc-Roussillon. La chaleur qui crée un contexte favorable pour le développement des incendies. Dans la Drôme, le feu qui a commencé dans la nuit de jeudi à vendredi continue de progresser. Dans le Gard, les habitants de 3 communes doivent se confiner après un départ de feu à Lédenon, près de Nîmes. Plus d'une centaine de pompiers sont mobilisés, appuyés par 4 canadairs et un avion Dash. Après l'alerte lancée par des structures du spectacle vivant sur une possible annulation de crédits budgétaires, la ministre de la Culture affirme se battre, notamment auprès du ministère de l'Économie, afin de pouvoir engager tous les financements prévus cette année. Mais Catherine Pégard précise que ces financements seront soumis à arbitrage. Il n'y aura pas d'annulation, mais de possibles reports. À moins d'un an de la présidentielle, Édouard Philippe organise aujourd'hui un grand meeting de campagne à l'Adidas Arena de Paris. L'ancien Premier ministre et maire du Havre souhaite fixer des priorités claires. Sans suspense, Fabien Roussel est reconduit dans ses fonctions à la tête du Parti communiste. Il vient d'être réélu avec 70% des voix lors du congrès du PCF à Lille. Prochaine étape le 6 septembre, les militants voteront pour désigner le candidat communiste à l'Élysée. Les funérailles nationales de l'ayatollah Ali Khamenei se poursuivent à Téhéran. Le guide suprême a été tué par l'armée américaine en février. De hauts responsables iraniens se sont réunis aujourd'hui pour une grande prière. Trois fils du guide suprême étaient présents, mais pas Mojtaba Khamenei qui a pris la tête du pays. Il ne s'est pas montré en public depuis sa nomination. Et puis, y aura-t-il des fan zones à Paris pour les prochains matchs des Bleus dans la Coupe du Monde de football? C'est envisageable, déclare le maire de la capitale sur Public Sénat. Pour le moment, il n'y avait pas de fan zone en raison des horaires décalés des matchs incompatibles avec la tranquillité des riverains. Bonne fin de journée à tous.

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2: Bonsoir à tous. La situation s'aggrave dans les Pyrénées-Orientales. Un pompier et un habitant sont en urgence absolue, annonce la préfecture. 700 pompiers luttent contre l'incendie qui s'est déclaré dans un massif à une quarantaine de kilomètres de Perpignan. Le feu est renforcé par la chaleur et la tramontane. Il a parcouru plus de 1600 hectares. En raison des feux qui touchent le département, la tenue de la troisième étape du Tour de France demain est menacée. Une décision devrait être prise d'ici ce soir, a déclaré le préfet. Dans le Gard, 600 personnes ont été évacués d'un circuit de karting à cause d'un incendie. Le feu s'est déclaré sur la commune de Laidenon, près de Nîmes. Les habitants de trois communes voisines sont appelés à se confiner. 16 départements de l'Ouest et du pourtour méditerranéen seront en vigilance orange canicule demain, soit 9 de plus qu'aujourd'hui. Les températures maximales pourraient monter jusqu'à 40 dans le Languedoc-Roussillon. Dans ce contexte, Édouard Philippe promet qu'il fera de l'écologie un sujet de campagne et notamment la transformation des villes pour réduire les îlots de chaleur et la rénovation des logements, des hôpitaux et des écoles. L'ancien Premier ministre organisait aujourd'hui un grand meeting à Paris en vue de la présidentielle. Il a dévoilé son slogan de campagne « Croire en nous ». Les funérailles nationales de l'ayatollah Ali Khamenei se poursuivent à Téhéran. Le guide suprême a été tué par l'armée américaine en février. De hauts responsables iraniens se sont réunis aujourd'hui pour une grande prière. Trois fils du guide suprême étaient présents, mais pas Mojtaba Khamenei qui a pris la tête du pays. Il ne s'est pas montré en public depuis sa nomination. Le mondial de foot continue. Deux matchs de huitième de finale à suivre ce soir. À 22h, Brésil-Norvège et à 2h du matin, Mexique-Angleterre. Les Bleus affronteront le Maroc en quart de finale grâce à leur victoire hier contre le Paraguay. Rencontre qui a rassemblé plus de 12 millions de téléspectateurs. C'est la troisième meilleure audience de l'année pour la chaîne M6 et un record historique pour un programme diffusé après 23h. Voilà pour ce point sur l'actualité. Très bonne soirée à tous.

Bonsoir et bienvenue sur les ondes de Radio Bellevue. Encore un week-end qui se termine et une nouvelle émission du dimanche soir qui commence. Comme d'habitude, 2 heures de musique sans trop de blabla et surtout pas de chansons. Que des morceaux de musique sans paroles. La version instrumentale, quoi, tout simplement. Allez, sans plus attendre, on envoie la musique.

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